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1: Donc, suivre Radio Maria, c'est vivre cette amitié avec la Vierge Marie. Et la Vierge Marie, je pense que moi, je la tiens toujours comme une maman qui me dit « Il faut faire ce que mon fils vous dit. » Voilà, hein, faites tout ce qu'il vous dira.
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1: Et donc, à chaque jour, chaque matin, quand je viens à la radio, c'est la première idée, dit Marie, voilà, et permet que je sois à l'écoute de ton fils. Et je pense que la Radio Maria nous aide vraiment à rester à l'écoute du Maître, à l'écoute du Christ. Donc, merci beaucoup à vous tous qui êtes à l'écoute du Christ par Marie, notre mère. Et merci à ces bénévoles qui travaillent pour le rayonnement de l'Évangile et pour l'affermissement de la foi à travers la Radio Maria.
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1: Et merci à vous aussi, Marianne. Merci au Père Carlo. Nous avons connu le Père Carlo comme une personne vraiment sympa, merveilleuse. Et il nous tient à cœur. Nous le tenons aussi à cœur. Voilà, donc nous l'aimons beaucoup. Nous vous aimons tous. Et nous prions pour que cette évangélisation par Marie à travers la radio atteignent les cœurs et les milieux, tous les milieux. En tout cas, merci beaucoup et nous restons à votre disposition.
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1: Merci beaucoup.
0: Merci, Père Pierre. Merci.
1: Merci à vous aussi. Et
0: on prie pour vous.
1: Que Dieu bénisse notre ministère. Vraiment, merci. Nous aussi.
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